Ma tout seul. Avec six autres papas, oui, pour nous, oui. Nous, pas, oui. Est-ce que les autres, pas, oui? Tout le monde, quand il y a Jésus, nous, quand il y a les autres. Venez, venez.

0: Jésus a tourné, l'a tourné, l'a tourné, pas jamais. Soit parce que de ça.
1: Mais semble qu'il y a un doute de ça. Mon cher, c'est pas faute ou non, parce que dans le temps Noé, c'est comme ça que le peuple a eu un doute, le Noé a prêché la repentance. Alors que moi-même, je ne travaille pas, je cherche les gens qui ont un doute, parce que moi, j'ai un bagage spécial pour eux. L'ouvrir les oreilles, écoutez ça.